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1: On vous l'avait dit, hein, que des numéros 1 latino dance urbain. Dr Yaro, c'est l'un des sons les plus joués en club en France. Dr Yaro fait partie de la nouvelle révélation majeure du son urbain. Il a 50 millions d'équivalents de stream pour minimum ça, donc certifié single de diamant très très vite, hein. Une grosse performance pour Dr Yaro. Collaboration XXL avec NASA, Gims ou encore Que Black, et vous allez pouvoir le voir. Salut Fidu Salastaria à Lyon Dessine avec 3000 auditeurs venus de France, Suisse et Belgique. Bien sûr, la presse, les maisons de disques vivent par SMS 710 71 710 71 pour vos invités.
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0: Shakira à l'instant dans la radio officielle du soleil.
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0: Le soleil, la chaleur, branche avec tous les numéros en latino, dance et urbain. Salut à vous tous, là qui nous écoutez du côté de Paris, Marseille, Strasbourg, Genève, Bruxelles, en plus de 40 villes de France, Suisse et Belgique, avec le nouveau James Bond. Aujourd'hui, les gamers, là, si vous allez faire du shopping pour votre mercredi après-midi, si vous n'êtes pas court, First Light, ça y est, tant attendu, c'est la sortie officielle aujourd'hui. Allez, toute session de PS5, branche avec Radio Fuego, avec tous les numéros en latino, dance et urbain. Il sera sur la scène de Viva Fuego Festival dans 21 jours. À Lyon Décines pour le lancement officiel de Radio Fuego. Dr. Yaro arrive juste après Justin Bieber.
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0: Et il sera sur la scène de Viva Fuego Festival dans 21 jours à l'instant. C'était le Dr Yaro.
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0: 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Vous êtes chanteur, chanteuse, Radio Fuego et casting.fr vous donne votre chance, la chance de performer avec 3000 auditeurs venus de France, de Suisse et de Belgique, les professionnels de l'industrie musicale, les médias, la presse également. 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Vous nous envoyez votre meilleur titre, clip ou démo avant le 1er juin sur le WhatsApp 07 66 22 66 54 07 66 22 66 54 et à vous la scène Viva Fuego Festival. Bonne chance. Là, c'est le Fuego Shot avec Karol G, Ozuna et Pedro Sampaio.
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0: 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La suite, Puro Fuego dit Latino Dance Urban en Chine en non-stop avec Shakira qui a sorti son clip, l'hymne de la Coupe du Monde de foot 2026. C'est Dai Dai qu'on écoute. Et Avril Delmar qui sera sur la scène de Viva Fuego Festival dans 21 jours.
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0: En France, Suisse et Belgique à l'instant, c'était Quevedo sur Radio Fuego.
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0: On vous joue tous les numéros 1 latino dance urbain. On vous a booké tous ces artistes numéro 1, mais vous allez pouvoir avoir la chance de briller. On s'est dit, voilà, il faut absolument que l'on fasse quelque chose pour les auditeurs. Vous chantez du latino, de la dance, de l'urbain. Vous sentez capable de monter sur la scène devant 3000 personnes, les professionnels de l'industrie musicale. Eh bien, on attend vos démos. WhatsApp 07 66 22 66 54. 07 66 22 66 54. Et vous ferez l'ouverture de Viva Fuego Festival. Elle sera sur la scène de Viva Fuego Festival, Avril Delmar, Baya Ebe, après Ted McRae.
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0: Le pote de Dr. Yaro, l'instant, c'était Gims et Do You Love Me sur la première radio latino Dance Urbaine.
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0: Eh ouais, il sera sur la scène de Viva Fuego Festival le 17 juin à Lyon. Dessine Dr. Yaro au plus près de vous. 50 millions d'écoutes pour Minimum Sad, disque de diamant bien évidemment, des collaborations avec XXL. Il sera sur la scène de Viva Fuego Festival. Dr. Yaro, vous récupérez vos invitations Viva par SMS, VIVAO 7-10-71, 7-10-71 pour faire la fête avec trois mélodies d'auditeurs venus de France, de Suisse et de Belgique. La suite, eh bien c'est Lou Fuego Shot, 100% latino, un classique, un hit et une nouveauté. Mike Towers, Luis Fonsi et Ryan Castro, voici la Villa sur Radio Fuego.
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0: Et il sera sur la scène de Viva Fuego Festival le 17 juin à l'instant. C'était Willy William. 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
0: 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Dr Yaro, c'est l'un des sons les plus écoutés. C'est l'un des sons qui nous fait le plus bouger dans les clubs. Dr Yaro avec 3000 auditeurs venus de France, Suisse et Belgique. 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Il sera sur la scène de Radio Fuego, le numéro 1 italien Samurai J arrive dans plus de 10 latino dance urbain en non-stop puro fuego, c'est maintenant.
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0: vous entendez ça, vous êtes sur Radio Fuego à l'instant avec Daddy Yankee.
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0: J'enchaîne plus de 10 Latino Dance Urban en non-stop en France, Suisse et Belgique avec le classique Radio Fuego et 50 Cent avec Candy Shop. 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
1: Bel après-midi sous le soleil de la France, de la Suisse, de la Belgique avec tous les numéros en latino, dance, urban. Encore un bon anniversaire à Lucenzo qui fête ses 43 ans aujourd'hui. Lucenzo qui sera sur la scène de Viva Fuego Festival le 17 juin pour le lancement officiel de Radio Fuego à Lyon-Dessine. Salfi du Salastaria, bien sûr, vous récupérez vos invitations et bien sûr qu'on va tout vous expliquer à partir de 16h. C'est Buena Onda et vos programmes en région juste avant le Fuego Shot, un classique, un été, une nouveauté 100% latino avec Nicky Jam, Mamadoucha et Raoul Erandro, première radio latino dance urban.
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sur Radio Fuego. Très heureux d'être là avec vous et avec Elton John, remix avec Britney Spears, Hold Me Closer. Restez avec nous sur Radio Fuego. Il y a 10 titres à la suite là qui se préparent, Puro Fuego, avec du son latino, de la dance, de l'urban, partout en France, en Suisse, en Belgique. Je vous attends d'ailleurs, venez me dire où vous nous écoutez. Je vous attends sur la page Facebook, le compte Instagram, également le WhatsApp, hein, 07 66 22 66 54. On l'oublie pas, le WhatsApp de la radio, 07 66 22 66 54. Aujourd'hui, coup de projecteur d'ailleurs à Nîmes, où vous nous écoutez sur le DAB+. Il y a un lieu au top à Nîmes, moi je me souviens, le JV Club, où vous pouvez faire de la salsa, du latino, bachata, tout ça c'est bon ça.

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1: Ouais, ça y est, on l'a appris, Dr Yaro, l'une des révélations masculines francophones. J'adore Dr Yaro et notamment tiens son minimum. Dr Yaro avec nous pour le Viva Fuego Festival, c'est désormais officiel. Lyon dessine, ça le fait du ciel à Stéria, il y a 3000 personnes à faire la teuf, donc avec notamment Dr Yaro. Fêtez l'été, fêtez Radio Fuego, les amis, vous jouez avec nous. Viva au 7-10-71, les parts placent très très vite. Hein. Viva 7-10-71, Dr Yaro qui sera donc avec nous, c'est complètement ouf. Tiens, on l'écoute avec son nouveau son là, qui est pas ça sur Radio Fuego.
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1: 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Gims, Ilia et Luisa Sanza sur Radio.

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1: Et avec Gims à l'instant qui clôture 10 titres à la suite sans coupure pub, Puro Fuego qui revient très très vite. Hein. Et vous restez avec nous là juste avant 17h sur Radio Fuego. 3 titres latinos à la suite, c'est Fuego Shot. Petit détour puisqu'on est mercredi par les salles obscures, les sorties ciné de la semaine. Tiens, il y a L'Objet du délit qui a été présenté à Cannes. C'est le nouveau film d'Agnès Jaoui avec Daniel Auteuil et Yaïdara au casting. Coulisse une ambitieuse production d'opéra, Les Noces de Figaro, mais les tensions vont monter parce qu'il y a des accusations d'agression sexuelle. Tiens, dites donc, sujet d'actu. Le Virtuose également avec Dustin Hoffman au casting et puis Aye Aidara, décidément très en vogue. Hein. Elle est à l'affiche d'un film d'espionnage qui s'appelle Mata. Voilà, vous faites votre idée sortie ciné. Hein. Nous, on enchaîne. Pedro Sampaio, départ du Fuego Shot.
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0: longue, les amis. Et encore des places, bien sûr. Vous envoyez Viva 7-10-71 pour faire la fête avec vous, nous tous. Viva 7-10-71. Allez, la suite. Ryan Castro.
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0: Ouais, et qui vous interprétera ce son là. La Coya avec nous, mais il y a aussi Samurai J, hein. Méga star italienne, c'est le numéro 1. Et Willy William aussi, hein. 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On l'écoute, La Coya, là, avec son remix exclusif Fuego avec Justin Bieber.
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1: Oui, avec à l'instant Théodora sur Radio Fuego. Et c'est The Star. Hein. Elle a cartonné sur toutes les cérémonies de récompense, notamment les Flammes, Victoire de la Musique. Pure folie Théodora qui sera dans pas mal de festivals là cet été. On a appris qu'elle serait présente également à Fréjus, un gros festival là cet été, le 31 juillet prochain. Un festival où il y a aussi Gims, où il y a Jul. Pure folie là, Fréjus, la Côte d'Azur. Restez avec nous sur Radio Fuego. On va continuer ensemble partout en France, en Suisse, en Belgique grâce au DAB+. Vous nous écoutez également sur l'application de Radio Fuego, l'appli Radio Player, où que vous soyez, vous êtes avec nous. Trois sons latinos à la suite avant 18h, c'est le Fuego Shot et ça va commencer avec Shakira et Belle. On écoute Algo Tour sur Radio Fuego. Bonne fin de journée avec nous.

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1: De la pure folie, c'est la plus grosse star italienne du moment, hein. Et on a la chance de l'avoir avec nous, même l'Amérique latine se l'arrache. 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Samouraï J, on l'écoute dans un instant sur Radio Fuego Obsession.
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1: Ouais, et avec Loïc qui va arriver pour Rythmo dans un instant. Merci une fois de plus, hein, du fond du cœur, de nous être fidèles partout en France, en Suisse, en Belgique, grâce au DAB+, l'appli également de Radio Fuego. Gardez le réflexe des réseaux sociaux, Facebook, Instagram, radio.fuego-8off, et puis aussi bien sûr le WhatsApp. Je vous rappelle le numéro, c'est le 07 66 22 66 54. Loïc qui continuera de vous parler de Nîmes, hein. Aujourd'hui on est à Nîmes Zoom, sur cette ville où vous nous écoutez sur le DAB+, qui a été au centre de la fête là avec les férias, c'était grandiose, hein. Pas entre 700 000 et 800 personnes. On a déjà les dates de l'année prochaine, hein. Du 13 au 17 mai, la feria de Nîmes. Allez, sur Radio Fuego, 3 sons latinos à la suite avant 20h et l'arrivée de Loïc. Ça commencera avec Ryan Castro.
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0: Madonna et Sabrina Carpenter sur Radio Fuego.
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0: Et trop content d'être avec vous jusqu'à 22h sur Radio Fuego pour ambiancer votre soirée. Là, ça fait plaisir ce soir. Honnêtement, on se fait bien kiffer sur Radio Fuego avec tous les hits, tous les sons latino, dance et urban qu'on kiffe en France, en Belgique et en Suisse grâce au DAB+. Également dans tout le monde sur l'application Radio Fuego. Elle est dispo totalement gratuitement sur Android et iPhone. Foncez la télécharger, évidemment. Et aujourd'hui, on représente la jolie ville de Nîmes. Et oui, les Nîmois, les Nîmoises. Vous êtes plutôt à festival dans les arènes ou apéro au jardin? Dites-moi tout dès maintenant sur WhatsApp. 07 66 22 66 54, vous m'identifiez directement en story sur Insta, vous identifiez radio.fuego-off en train d'écouter Radio Fuego du côté de Nîmes là. Allez, on continue avec le Fuego Chat.
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0: 17 Grammy Awards et de multiples nominations aux Grammy Awards. Son dernier album en titre, Puelta Bielta. On passe d'ailleurs certains sons sur Radio Fuego. C'est sorti en avril 2026. 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

0: 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N'hésitez pas à nous suivre dès maintenant sur tous nos réseaux pour avoir toutes les actus de la radio et toutes les actus des artistes également, latino, urbain et dance. Tout se passe ici sur Radio Fuego. 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